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1: Aujourd'hui, ma maman, elle m'a préparé un goûter trop cool.
2: Gaspard a dans ses affaires un sandwich complètement fou, un goûter extraordinaire qui va faire des jaloux. À la récré dans la cour, il entame ce fameux goûter, mais il

0: Quel festin de roi! Que l'estomac lourd! 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

Voici un drôle de record. Un chocolatier suisse a réalisé une barre de chocolat de 221 mètres de long. Pour avoir une petite idée de la taille, c'est aussi long que deux terrains de football, les juniors.

Attention les juniors, sortez vite une feuille blanche, interrogation surprise. Mais non, ne faites pas cette tête, je plaisante, puisque dans l'immédiat, on va retrouver quelque chose que vous adorez.

Caroline de Poitiers nous a envoyé un email pour connaître l'origine du frisbee. En 1957, pour s'amuser, des étudiants américains se lancent des moules ronds à gâteau en aluminium venant de la pâtisserie frisbee. Richard Kner, un fabricant de jouets qui passait par là, eut l'idée de fabriquer un disque en plastique qu'il appela frisbee. 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
1: Tout de suite, les clés de l'info présentées par Karen.
2: Si je vous dis qu'il est le meilleur ami de l'homme, vous répondez le chien. Et oui, c'est ce que pensent 8 Français sur 10, le chien est le meilleur ami de l'homme. Et pour 76%, l'animal doit être un membre à part entière de la famille. Le chien à qui on raconte ses petits secrets, à qui on parle, qui partage nos bons et moins bons moments, il est tellement présent à nos côtés. D'ailleurs, on compte plus de 8 millions de chiens en France, dont 1,5 million de chiens de race. Mais 69% des Français n'envisagent pas de posséder un chien ou d'en reprendre un quand ils ont déjà été maîtres, car cela provoque un gros chagrin qu'il faut supporter quand le chien disparaît. Ah, c'est toutou, ce qu'on les aime.
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Non, il n'y a personne. Et pourtant, vous apercevez des ombres se glisser tout autour de vous. Ce sont les loups. Et maintenant, ce qui descend vers vous n'a pas de nom. Venu du plus profond de vos cauchemars, cela dépasse l'imagination. Les ténèbres vous entourent, vous laissant seul aux prises avec l'abomination totale, la répugnance absolue.

vous ce qu'il en va, tu t'es comme volonté, oui. Alors, on n'a pas, mais pas de problème. Mais oui, c'est ici, regardez, c'est ici. Bienvenue à Mosquito Village, avec ce soir les Good Old Mosquito que vous entendez actuellement interpréter leur fameux tube, suivi ensuite du fameux danseur des flamencos Gil Galiote et le sympathique chanteur pour enfants Bouilly Bouillon et sa chanson The.

0: La direction décline toute responsabilité en cas de chute. Ah, attention.
1: Et c'est ça, Bousquilande, l'émotion de l'action du frisson et un pot de pognon. Je vous rappelle que Bousquilande va fermer ses portes.

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13: Mais qu'est-ce que c'est que ça, tonton ?
14: Eh bien, je me suis dit que le studio avait besoin d'un petit coup de peinture et d'un peu de bricolage, et je suis venu avec quelques amis, Bébert et les autres, là, pour redonner un coup de jeune à ce studio.
13: Mais où on va faire l'émission ?
14: Et pousse-toi, là, reste pas dans mes pattes, tu me retardes !
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13: 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Regarde, y a plus d'électricité, y a plus de mur, là !
14: Non, y a plus de chaises et plus de micro non plus, mais ça va revenir.
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0: Voici les juniors, ce que vous n'entendrez pas dans un instant. Weber et son orchestre, The Super Gang Symphony, les trois rappeurs du bac à sable. Non, on vous a choisi les meilleurs tubes, comme par exemple ça.
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Petite devinette, les juniors. Je commence la nuit, termine le matin. Qui suis-je? Je suis tout simplement la lettre N.

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2: Qu'est-ce que c'est que ça? Bah, ça? Bah, encore une. Mais c'est pas possible. Hé, hey, il tombe des hallebardes. Vite, tout le monde aux abris. Bah oui, parce que les hallebardes, ce sont des armes en forme de pique munies d'une longue hampe, c'est-à-dire d'un long manche en bois, et d'un fer tranchant et pointu avec deux fers latéraux. L'un en forme de croissant et l'autre en forme de pointe. Vous voyez, un petit peu comme un hameçon pour la pêche. Parfois, il pleut tellement fort que les gouttes de pluie forment dans l'air comme des raies continues qui font penser à des hallebardes. D'où cette expression. Il existe aussi une autre expression qui a exactement le même sens que pleuvoir beaucoup, c'est-à-dire pleuvoir à seaux, comme si il tombait des seaux d'eau sur la tête. Ah bah ça y est. Ah bah ça y est. Ah bah écoutez, c'est malin, maintenant je vais être trempé. Comment je vais rentrer chez moi? Qu'est-ce qu'elle va dire ma femme? Et remarquez, c'est ce qu'on appelle se mouiller un peu, hein.

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1: 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Bon ben, sauf qu'aujourd'hui, elles n'étaient pas toutes libres. Mais elles viendront, hein, plus tard. Beaucoup plus tard, c'est promis. Planète Junior. En tout cas, on va déjà commencer par Fabrice et Tonton, car eux, ils étaient disponibles. Eh, c'est déjà mieux que rien. 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
2: On continue ce Planète Junior avec un artiste complet. En effet, Gérard Delahaye, que nous

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4: Bienvenue pour cette nouvelle édition de Planète Junior. Fabrice et Tonton dans le poste, ça va bien Tonton?
5: Ouais, ça va super méga bien, je suis très content d'être avec vous.
4: Eh bien, sache que c'est réciproque Tonton.
5: Oui, et je dois dire, auditeur, que je vous aime.
4: Oh là là, Tonton!
5: Ouais, et d'ailleurs, je vous ai écrit un petit poème.
4: Ah, t'es sûr qu'on le fait maintenant ou on est obligé?
5: Ben oui, c'est un hommage que je rends à tous ceux qui nous sont fidèles, de plus en plus d'ailleurs, chaque jour à écouter Radio Junior.
4: Ouais, et ton poème, comment s'appelle-t-il?
5: Auditeur.
4: Ouais, c'est bien ça, auditeur. Et avant de le lire, parce qu'on va faire durer un peu le suspense, Tonton, tu comprends, pour que les éditeurs soient là en haleine et attendre ton poème. Entre nous, profitez-en, si vous avez quelque chose de plus intéressant à faire, faire pipi, des devoirs, allez-y. Hein. Je disais donc, pour tenir les auditeurs en attente comme ça, Tonton, tu peux nous dire en combien de temps tu as composé ce poème?
5: Eh bien, cette nuit, comme je ne trouvais pas le sommeil, j'ai pris la feuille blanche en cherchant l'inspiration. Et j'ai pondu ces quelques vers qui, j'espère, vont vous satisfaire.
4: Bien, bien, Tonton, ça ressemble à quoi? Du Baudelaire, du Verlaine?
5: Non, non, c'est du Tonton dans le texte.
4: C'est bien ce que je disais, je crains le pire. Bon, bah de toute façon, on ne peut pas y échapper. Voici, mesdames, mesdemoiselles, messieurs, le poème de Tonton qui, je vous le rappelle, s'appelle...
5: Auditeur. Alors attends, je mets mes binocles auparavant et je déplie mon texte.
4: Ah bah dis donc, tu parles, on dirait un papier froissé qui était dans ta poche, c'est tout froissé.
5: Ah oui, mais bon, je ne savais pas où le mettre. Alors attention.
4: Bah moi je vais caler les prochains disques.
5: Et tu restais pas?
4: Bah non, mais faut bien que quelqu'un cale les prochains disques, Tonton. Attends, vas-y, mais je t'écoute quand même, hein, je t'écoute, allez, vas-y.
5: Oh toi, ami auditeur, avec qui nous partageons joie et peur.
4: Bien, bien, ça rime en plus.
5: Oui, mais attends, c'est pas fini. Mais me coupe pas, voilà, ça y est, j'étais dans mon élan, je vais reprendre.
4: Non, non, mais on se souvient très bien, joie et peur, voilà, continue.

0: d'ailleurs, toi qui, comme moi, n'aime pas le chou-fleur, ni même le beurre.
1: Ah ouais, ça c'est grandiose, c'est bien.
0: Arrête de m'interrompre quand même, c'est une œuvre, il faut respecter l'œuvre au même titre qu'un tableau, une chanson, non mais des fois.
1: Ouais d'accord, excuse-moi tonton, je n'ai rien dit, je ne dis plus rien, voilà, je suis muet comme une carpe, d'ailleurs on ne m'entend plus, je ne parle plus, je ne dis plus rien,
2: je suis bouche cousue.
0: Je vais reprendre alors, parce qu'on ne sait plus où que c'est qu'on en est.
1: Non, si on s'en trouve bien, très bien, les peurs, le beurre, ensuite.
0: Je suis content que tu sois là à nous écouter tous les jours, tous les ans et tous les mois.
1: Oui. C'est fini ?
0: Mais non, il en reste encore. Ah, mais laisse-moi, je t'ai dit un super poème.
1: Poème, oui, super, je doute.
0: Et je voulais te remercier en faisant ces quelques lignes qui te sont dédiées.
1: Ouais.
0: Eh ben voilà, c'est fini.
1: Ah, c'est déjà fini ? Ah, c'est bête, on commence à s'habituer. Bon, écoute, après ce gros effort intellectuel venant de ta part, tonton, je pense que le mieux est déjà de marquer une petite pause, de se retrouver dans un instant. Vous êtes bien sur Radio Junior, je vais...
0: Il était bien, mon poème, non, tu trouves pas ?
1: Oh, si, super, génial, grandissime.
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0: Et voici la news à tonton.
1: Oui, alors, dans cette news à tonton, aujourd'hui, je voulais vous parler du royaume du Bhoutan.
0: Ah bon, ben, j'ai jamais entendu parler de ça, tonton.
1: Eh ben, figure-toi, mon cher Fabrice, et chers auditeurs, et auditrices assidues que vous êtes à écouter Planète Junior, que le Bhoutan est un pays d'Asie du Sud, mais on n'y accède pas par la mer.
0: Ah bon, et comment on y accède ?
1: Eh ben, on y accède par avion, par voiture, voilà, mais pas par la mer, parce qu'il est situé dans l'est de la chaîne de l'Himalaya, enclavé justement entre l'Inde au sud et à l'ouest et au sud-ouest. Y a plein de pays chez l'Inde, voilà, c'est tout ça. Et voilà.
0: Bon, très bien, tonton, je ne veux pas te poser de questions, je voudrais pas te piéger, parce qu'il me semble que tu as moyennement préparé.
1: Bah, attends, et regardez, regarde, j'ai ma fiche, là, tout est marqué dessus.
0: Oh, tu parles d'une fiche ? Eh, c'est un post-it.
1: Et alors, ça suffit, tout est dans la tête. Non, mais moi, je suis une encyclopédie vivante. Alors, tiens, pose-moi des questions.
0: Bah, je vais t'en poser une. Le Bhoutan, quelle est la capitale, justement, de ce pays ?
1: Eh ben, la capitale du Bhoutan s'appelle Thimphu.
0: C'est vraiment toi, tonton, hein ?
1: Comment ça ?
0: Bah, t'es vraiment Thimphu ?
1: Oh, c'est vraiment drôle.
0: Et justement, tiens, autre question. Comment s'appellent les personnes qui habitent dans ce pays du Bhoutan ?
1: Ah bah, je n'en sais rien, parce que ça, je n'en sais rien, parce qu'on le sait pas.
0: Bon, bah très bien, on le sait pas. En tous les cas, ce qu'on peut dire, c'est que le Bhoutan, c'est quand même dans l'Asie du Sud. C'est un pays où il y a beaucoup de trains, et pour aller dans ce pays, il faut voyager beaucoup, et surtout, il faut être des Bhoutan-trains.
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0: suite de ce Planète Junior que vous êtes de plus en plus nombreuses et nombreux à écouter, et nous vous en remercions.
1: Oui, oui, ça c'est vrai. Merci, merci, M-E-R-C-I, M-E-R-C-I.
0: Voilà, je crois qu'il était important de vous le dire. Allez, tonton, ça va être ton moment maintenant.
1: Ah bon, pourquoi? Qu'est-ce que j'ai? C'est mon anniversaire? Attends, je regarde sur le calendrier. Ah non, c'est pas mon anniversaire, c'est pas ma fête non plus.
0: Non, mais il y a une question pour toi. C'est un auditeur dont nous n'avons pas le prénom qui te pose une question sur la boîte vocale de Junior. Attention, tonton, on compte sur toi pour y répondre ensuite.
2: Allô, tonton? Je voudrais savoir, est-ce que c'est vrai que tu manges tout le temps de la fonte? Ou de la soupe? À la tomate? Bon, merci, au revoir.
0: Alors, tonton, maintenant, il va falloir répondre à la question de notre auditeur.
1: Eh bien, cher jeune homme, dont nous ne savons pas le prénom, c'est un auditeur anonyme. Eh bien, je vais vous révéler, mesdemoiselles, mesdames, messieurs, ici mon secret. Au risque d'en décevoir certains, non, je ne mange pas que de la soupe à la tomate. Eh oui, eh bien, quelquefois, je mange autre chose, de la soupe aux poireaux, aux vermicelles, aux pommes de terre, aux légumes de soleil, mais c'est vrai que ma préférence va à la soupe à la tomate. Et de toute façon, vous savez, à Radio Junior, il y a un distributeur de boissons, de friandises, de gâteaux, etc., etc., comme dans beaucoup d'entreprises. Et là, j'ai pas le choix, parce qu'ici, à Radio Junior, il n'y a que du potage à la tomate. Donc, c'est pour ça, quand on veut me faire plaisir, on met une petite piécette dans la machine et on m'offre du potage à la tomate. Mais je mange aussi d'autres potages. Mais c'est vrai que le plus souvent, par la force des choses, dirais-je, eh bien, je mange du potage à la tomate. Voilà.
0: Je crois que cette précision était importante à une question qui taraudait l'un de nos auditeurs. Si vous aussi, vous avez des questions à poser, n'hésitez pas à contacter nous par l'intermédiaire de notre boîte vocale ou alors depuis notre site, le www.radiojunior.com. Allez, tout de suite, la suite.
1: Le 26 mai 1984, il avait épousé la fille d'Elvis Presley, Lisa Marie Presley. Il s'agit de Michael Jackson, qu'on écoute tout de suite.

0: C'est samedi, les juniors.
1: Ben oui, ben c'est le week-end, on est là, les doigts de pied en éventail. Un petit peu à, comment on dit ?
2: À glandouiller.
1: Ben non, on ne doit pas dire ça, à briquer. Voilà, à briquer, on fait un break, c'est joli. Et aujourd'hui, comme on est samedi, c'est sushi.
0: Bravo, tonton. Tous les jours de la semaine, un menu complet grâce à tonton. Allez, un autre menu, celui que vous nous laissez sur la boîte vocale de Radio Junior. 0-951-745-745. Je répète, 0-951-745-745.
1: Simplement le coût d'un appel local, gratos depuis les box, les forfaits limités, etc., etc.
0: Et là, eh bien, vous nous parlez tout ce dont vous voulez, les juniors. Et d'ailleurs, on va vous écouter.
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0: feu, c'est toi, Maggie.
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2: Comme vous le savez, chers amis,
3: cette émission Planète Junior est également la vôtre.
2: Donc, on va faire appel à vos talents.
3: Et on pourrait pas faire à tarte.
2: Comment ça?
3: Bah, appel à tarte.
2: C'est lamentable, tonton.
3: Oui, ben, fais comme si de rien n'était. Je n'ai rien dit, vas-y, continue.
2: Donc, je vous disais que si vous avez un talent caché...
3: Ou alors pas caché...
2: Si vous êtes un imitateur en herbe.
3: Un petit peu comme moi, par exemple, regarde, en parlant d'imitateur en herbe, j'ai fait très bien la vache. Mais...
2: Je vois pas le rapport.
3: Bah, herbe, vache, tu vois, t'sais.
2: Ouais, tonton, ouais, d'accord. Non, je veux dire, si vous avez un vrai talent, si vous imitez, je ne sais pas, un personnage connu, votre voisin, votre voisine, pourquoi pas. Si vous avez une voix en or, si vous êtes la nouvelle Céline Dion, la nouvelle Marnia Carré, le nouveau Garou, si vous avez des talents de chanteur, n'hésitez pas à nous appeler.
3: Ouais, si vous êtes aussi un poète, hein, si vous écrivez des poèmes, si vous faites des rimes sans en avoir l'air, et que comme ça, vous êtes un nouveau Baudelaire. Et puis, si vous avez des talents de magicien, de ce que vous voulez, n'hésitez pas, l'antenne de Planète Junior vous est ouverte.
2: Toute verte ?
3: Mais non, ouverte !
2: C'était pour mettre à ton niveau, tonton, j'essayais de faire un jeu de mots un petit peu ringard comme toi, tu sais, le top du top de la ringardise. Alors, je crois qu'il faudrait qu'on sorte une compile ou un CD, un de ces quatre.
3: Ah ouais, tiens, c'est une bonne idée. Et j'imagine déjà la pub. Toutes les bonnes blagues de tonton sont maintenant disponibles dans le commerce.
2: Ouais, les bonnes blagues, et là, on mettrait quand même des guillemets. Beaucoup de guillemets autour de bonnes, parce que je pense que ça ferait pas vendre beaucoup, ça, tonton. Bon, en tous les cas, c'est de vous dont il s'agit, les juniors. Hein. Si vous avez des talents, si vous voulez nous les faire partager... Pourquoi pas, peut-être qu'un producteur écoutera Radio Junior, on pourra peut-être vous filer un coup de main. Vous pouvez nous envoyer tous vos CD pour qu'on les écoute, on les diffuse à Radio Junior. Allez, maintenant, on va faire travailler nos petits muscles qui nous servent à rire, les zygomatiques. Voici la séquence rire avec Benoît de Coco et toute son équipe.
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0: C'est la fin de ce Planète Junior. Qu'est-ce que tu fais, tonton ?
1: Bah, pousse-toi de là. Voilà. Je fais un petit peu de ménage. Parce qu'on m'a toujours dit qu'il fallait laisser un endroit aussi propre qu'on l'a trouvé. Donc il n'y avait pas de feuilles sur la console. J'enlève toutes les feuilles et comme ça, tout est propre.
0: Bah ouais, mais ça c'était mon texte de fin. Qu'est-ce que je vais dire maintenant ?
1: Eh ben tu dis rien, de toute façon ça sert à rien de dire quelque chose puisque l'émission est terminée. Tu dis au revoir tout le monde et puis tu t'en vas.
0: Bah ouais, mais moi j'avais prévu des choses. Tu peux pas m'emmener papier ?
1: Ah non, c'est rangé. Et puis tu vas fermer le micro parce qu'il faut que je donne un petit coup de chiffon dessus. On va faire le ménage. On laisse le studio nickel pour que les autres animateurs puissent faire leurs émissions dans des conditions optimales.
0: Bah et on t'emploie des mots scientifiques, tonton, tu me fais peur tout d'un coup. Bon bah voilà les juniors, on vous souhaite un bon moment à l'écoute de la suite des programmes de Radio Junior et nous on se retrouve pas plus tard que prochainement. Bah au tout le monde, je suis désolé, j'avais plus de texte mais tonton m'a piqué mes feuilles. Ça, il fait le ménage hein.
1: Bah oui, bah je fais le ménage. Moi j'aime bien laisser un endroit propre après. Donc voilà, tiens, lève-toi de ton siège, je vais nettoyer aussi le siège. Bah oui, parce que...

0: non, mon trésor. Jamais devant, avant 10 ans.
1: Papa, pas la peine de s'attacher, on va tout près.
0: Non, mon petit loup. La ceinture, c'est même pour les petits trajets. Allez, Zou, c'est parti.
1: C'est parti.
0: Maintenant que tu as tout compris, tu vas donner ces conseils à tes amis.
1: Ah, maintenant, je crois que j'ai compris.

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3: Oui, salut les amis. Bah écoutez, c'est Martial, Kenny Lebon de Charente-Maritime, d'une autre radio concurrente. Oh, si on peut appeler ça d'une radio concurrente. Voilà les petits loups, bah, c'était pour faire un gros coucou. Nous sommes à l'écoute, nous sommes très fiers de vous écouter et on s'éclate, nous-mêmes les vieux. Voilà, on vous fait plein de gros bisous de la région Poitou-Charente. Gros bisous de la part de Martial et de Kenny. Salut.
4: Yeah.

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4: Sur la plage avec ton petit saut, tes sandales, ton épuisette. Tu ramasses des galets, des méduses, des coquillages. Oh le joli petit crabe, et là il y a des crevettes. Tu pêches tout ce que tu trouves, t'attrapes tout ce que tu peux. Et puis c'est le retour, la journée est finie. Tu rapportes tes trésors, même s'ils grognotent un peu déjà, tu n'y penses plus. Et ainsi va la vie.

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2: Oui, bonjour Radio Junior, j'aimerais dédicacer la chanson de Corneille pour mon petit Ilan et ma petite Lila. Voilà, donc c'est mes petits loulous, donc je vous écoute sur la Freebox. Donc voilà, merci beaucoup, bonne journée.
3: Si

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J'espère que vous vous amusez bien, c'est le week-end, alors on en profite pour se laisser aller, s'éclater et danser sur les titres préférés jusqu'à minuit. Nous avons la permission et c'est la suite.

0: pour que la fête soit complète
1: ce soir.
0: J'ai installé dans le studio des lasers, stroboscopes et toutes les lumières possibles et inimaginables. D'ailleurs, si vous voulez prendre vous aussi des couleurs, approchez-vous un petit peu de vos enceintes. Un tout petit peu plus. Voilà. Ne bougez plus, je vais en profiter pour prendre une photo souvenir. Parfait. Je vais la développer pendant le disque qui va suivre.

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faut avouer, n'est-ce pas que ce soir, je vous gâte? Allez, rafraîchissement pour tout le monde.

0: Aujourd'hui,
1: je suis de très bonne humeur.
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1: Je dois vous avouer que cette semaine, j'ai rencontré une fille.
3: Ce que je veux vous dire, c'est un secret entre vous et moi. Je suis amoureux.
1: D'ailleurs, je lui dédicace tout
3: particulièrement
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Cette semaine, j'ai reçu beaucoup de lettres, surtout de garçons, qui me demandaient pourquoi je ne passe jamais de slow dans la super boom. Faut voir venir pour les malins. Vous voulez draguer les filles? Ça serait trop facile. Et puis, si je passais des slow, y a jamais personne qui m'invitera à danser. Alors...

un faible bien particulier pour ce titre. Allez, maintenant on va changer radicalement de genre. Place à l'accordéon. Hé, ne partez pas en courant. Je plaisantais. Oh, revenez. Hé, revenez. Écoutez, ça c'est mieux.

0: J'espère que vous avez remarqué ma nouvelle tenue. 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
0: Je vous ai vu, vous, là-bas.
2: Vous n'avez pas encore commencé.
3: Comment ça?
0: On va y remédier tout de suite.
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Tenez, d'ailleurs, si j'ai un conseil d'amis, de vous à moi, c'est d'enregistrer la Super Boom et de la rediffuser lors de votre prochaine taf avec vos Pozzos. Ah, j'en vois d'ici certains qui me regardent avec de grands yeux. Les Pozzos, ce sont

messieurs, veuillez baisser vos enceintes exceptionnellement, car j'ai envie de me lâcher. Oui, ça y est, c'est parti, je me lâche. Oh, oh, oh, oh, oh, oh. Ah, je vous ai prévenu que ça allait être très violent. Tiens, pas plus violent que ça.

nos voisins. Rendez-vous compte, nos voisins qui vont encore supporter beaucoup de musique parce que il est pas encore minuit et on n'est pas prêt d'aller se coucher.

0: Merci
1: d'être avec nous.
2: Vous êtes
1: en plein cœur de la super.
0: Et nous allons tous ensemble nous bouger les doigts.

choses à vous glisser entre les oreilles. Comme, par exemple, ce disque qui est l'un de mes préférés.

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Regardez, je suis là. Oh, je suis toujours. Je suis même ici. Ma mission, c'est de vous.

0: venir nous rejoindre ce soir, comme vous l'êtes d'ailleurs de plus en plus nombreux depuis quelques semaines. Pour vous récompenser, je vous ai gâté. Écoutez-moi ça.
1: Et c'est reparti.

0: J'espère
1: que vous passez une
0: excellente soirée à l'écoute de la Super Boom Radio. Et maintenant, écoutez, je ne sais pas, vous préférez, tenez, regardez celui-là ou celui-là. Ah, vous ne savez pas non plus, vous n'avez que l'embarras du choix. Eh bien écoutez, alors on va faire...

601 603 604 605 606 607 608 609 610 Voilà, le compte est hier. Je vous avais pas vu, vous êtes là. Justement, je finissais de compter tous mes disques. Et pour continuer, on va mettre, donnez-moi un numéro.

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0: J'espère que vous avez remarqué ma nouvelle tenue. 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Regardez, même les chaussures, ce sont des chaussures de sport dernier cri.
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2: Aïe.

se reposer un peu. Ah, ça fait du bien ce moment de calme.

0: faire?
1: J'ai pris les commandes de la Super Boom. On va écouter plein de bonnes
0: comme

pas mal ce titre. Faut avouer, n'est-ce pas, que ce soir je vous gâte. Allez, rafraîchissement pour tout le monde.

0: Je m'amuse bien, bien, bien.
1: Et vous?
0: Je dois vous avouer que cette semaine, j'ai rencontré une fille. Ce que je veux vous dire, c'est un secret entre vous et moi. Je suis amoureux. D'ailleurs, je lui dédicace tout particulièrement ce disque.

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j'ai reçu beaucoup de lettres, surtout de garçons, qui me demandaient pourquoi je ne passe jamais de slow dans la super super boom. Vous voyez venir, vous les malins, vous voulez draguer les filles, hein? Ça serait trop facile. Et puis, si je passais des slow, il n'y a jamais personne qui m'inviterait à danser. Alors...

0: J'ai des yeux partout.
1: Oui.
0: Je vous ai vu, vous, là-bas.
2: Vous n'avez pas encore dansé? Comment ça?
0: On va y remédier tout de suite. Tenez, si avec ça, vous n'avez pas les doigts qui vous dérangent, rentre chez moi.

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0: C'est fini pour ce soir, la super
1: Et ça reprendra
0: dès samedi prochain, 21h.

0: Maintenant c'est reparti pour cette année. Bonne rentrée mes abonnés.
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2: Un enfant, c'est une assez petite personne qui a pas de barbe. Et puis c'est plus petit que les adultes.
3: C'est quelqu'un qui a moins de 18 ans.
4: Et ils sont un tout petit peu plus petits.
5: D'abord, c'est une graine qui se balade dans l'air, qui va grandir et qui va apprendre à faire plusieurs choses.
6: C'est quelqu'un qui est très important.
3: Ben, il a ses goûts, il a ses propres avis. Il n'écoute pas tout le temps ses parents. Des fois, il fait des bêtises.
6: Ben, il joue, ils font des dessins, ils délivrent.
7: Aussi, ça mange, donc ça fait 3 repas par jour, ça se brosse les dents, ça joue.
3: Ça grandit.
5: Même s'habiller tout seul. Écouter. Même apprendre à apprendre.
8: On a le droit de rigoler, on a le droit d'aller à l'école. On a le droit de manger. On a le droit de faire dodo.
9: Ils ont le droit de dire ça m'est égal. Mais ils ont pas le droit de dire. Ils ont pas le droit de dire des gros mots.
3: Ils ont le droit, quand ils sont un peu plus grands, d'aller par exemple chercher le pain tout seul.
6: À avoir des cadeaux. À aller souvent au toboggan. Ou aller au parc. Au manège.
9: On a le droit de pouvoir faire de la trottinette, tout ça. On a le droit de plein de choses, mais pas qu'il... faut pas que ça gêne les autres, faut pas que...
10: On a le droit de jouer, on a le droit de s'amuser, mais par contre, on n'a pas le droit de crier, on n'a pas le droit d'énerver. Et par contre, on a le droit d'être gentil.
6: Droit de respecter les autres.
3: Bah, par exemple, le droit à l'école. Parce que je sais qu'il y a des gens qui peuvent pas y aller, des enfants... Donc moi, je suis heureuse d'aller à l'école. J'aimerais que tout le monde puisse y aller comme moi.
9: Alors, je suis très d'accord avec ça parce que on a tous le droit d'apprendre à écrire, à lire.
3: On n'a pas le droit de dire à quelqu'un qui est plus faible que l'autre. Tout le monde est égal. On ne doit pas dire ah ben il y en a un qui a un problème, alors on laisse tout seul et on s'en moque de lui. On ne doit pas menacer quelqu'un, on ne doit pas le frapper.
10: Faire ce qu'on a envie de faire plus tard. De jouer et de pouvoir penser aux enfants qui n'ont pas tout ce qu'on a, nous.
6: Parce qu'il y a des endroits où il y a des gens qui font travailler les enfants. Ils peuvent pas jouer librement, s'amuser, apprendre. Ils vont tout de suite dans une usine et, par exemple, ils coudent, quoi. Ils savent que coudent, même pas écrire et lire.
10: Oui, il y a des enfants, du coup, ils doivent butiner les champs pour avoir de l'argent et pour s'acheter des choses.
5: Bah, moi, je pense que ça, c'est pas parce que tout le monde a le droit de faire les choses qu'il a envie à part les bêtises.
6: On n'a qu'à envoyer dans chaque boîte aux lettres. Les enfants ont ses droits. Par exemple, ils ont le droit de jouer, ils ont le droit d'apprendre, etc.
3: Quand on se sent bien protégé, quand on a pu jouer, etc., bah, on devient meilleur alors que, enfin... Si on peut pas faire tout ça, on est triste en fait.
9: Si on protège pas les enfants, on les laisse faire tout et n'importe quoi, on les frappe et tout, ils vont avoir des mauvais trucs. Ils vont apprendre ça à leurs enfants, qui vont apprendre ça à leurs enfants, qui vont apprendre ça à leurs enfants, et après ce sera n'importe quoi.
10: J'ai le droit de rêver, pour s'imaginer plein de choses, les fées, tout ça. Pour après avoir des vœux, pour quand on est grand, essayer... Les réaliser.
7: Ma mère, elle me dit toujours que je suis très précieuse et que il y a des enfants qui n'ont pas la chance d'être protégés tout le temps.
5: Il faudrait que pour tous les enfants, ce soit pareil.
10: Que tout le monde ait les mêmes droits.
5: Le droit de rire. Le droit de danser.
6: Le droit d'être soigné.
5: J'ai le droit.
7: J'ai le droit de bien grandir.
10: J'ai le droit.
6: Le droit de ne pas travailler.
5: J'ai le droit de jouer.
10: Le droit d'être avec ses parents.
5: J'ai le droit. J'ai le droit de parler. J'ai le droit d'être écouté. 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
2: J'aimerais dédicacer le générique de Gundam UV pour tous les fans et j'aurais bien aimé qu'il passe le dimanche soir de préférence.

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2: Eh bien, je vais vous apprendre quelque chose, mes petits amis, aujourd'hui. Sachez que tonton est une plante de serre. Non, pas s'y méprendre, j'ai pas dit que j'étais une belle plante non plus. Une plante de serre, S-E-2-R-E. Alors, vous savez pas ce que ça veut dire? Ce n'est pas grave, asseyez-vous, je vais vous expliquer. Certaines plantes sont habituées à notre climat tempéré. On peut donc les cultiver à l'extérieur, en pleine terre. Il y a d'autres plantes qui sont originaires des pays chauds, par exemple du sud de l'Europe ou de l'Afrique, et elles s'adaptent très difficilement à nos rudes hivers. C'est pourquoi elles sont cultivées dans des serres. Vous savez, ce sont des espèces de maisons tout en verre, comme ça, dans lesquelles elles bénéficient des conditions de température et d'humidité idéales. Les plantes de serre font donc l'objet de mille soins. C'est un petit peu comme moi ici, tonton, voilà, tout le monde s'occupe de moi, tout le monde est aux petits soins pour moi. Ben oui, ben c'est vrai que je suis une personne très fragile quand même. Hein, c'est vrai?
3: Aïe, c'est un Pokora.

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4: Coucou Radio Junior, c'est Sylvain. Je vous appelle parce que je voudrais vous dire bonjour déjà, dédicacer un morceau à la radio parce que je la trouve vraiment vraiment au top. Écoute, dès que je peux, vraiment je vous lâche pas et j'aimerais bien.

et je vous dédicace le morceau Billie Jean de Michael Jackson. Merci, au revoir. Et si vous pouvez passer le morceau plus tôt un dimanche, ça serait vraiment sympa.

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0: Attention, il est l'heure d'aller faire un tour du côté de la cuisine.
1: Salut et direction la cuisine. Aujourd'hui, ça va sentir le sud de la Provence et le soleil, car nous allons préparer une pizza à la tomate. Attention, pour cette recette, il faut utiliser le four. Demandez donc à un adulte d'être présent. Comme ingrédients, il vous faut un rouleau de pâte à pizza, un grand pot de crème fraîche, 100 g de fromage râpé, 5 tomates, une cuillère à soupe d'huile d'olive, des herbes de Provence, du sel et du poivre. C'est simple, vous allez voir. Première étape, vous beurrez un moule à tarte. Vous étalez la pâte à pizza et vous la piquez à l'aide d'une fourchette. Vous placez le moule 10 minutes au frigo. Deuxième étape, pendant ce temps, vous lavez les tomates et vous les coupez en rondelles. Troisième étape, vous mettez le four à préchauffer thermostat 7. Quatrième étape, vous sortez le moule à tarte du frigo. Vous recouvrez la pâte de crème fraîche, vous recouvrez la crème fraîche de fromage râpé et par-dessus, vous étalez les tomates. Vous salez et poivrez, vous saupoudrez d'herbes de Provence et d'un filet d'huile d'olive. Vous mettez au four de 25 à 30 minutes et vous dégustez aussitôt. Vous pouvez accompagner votre pizza à la tomate d'une salade verte. Bon appétit! Vous n'avez pas pu noter la recette? Alors rendez-vous sur le site internet radiojunior.com.

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